0: on n'écoute pas qu'il va peut-être
1: manquer un peu de temps.
0: Je vais envoyer. 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